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1: Je vois tout à fait le problème. Vous êtes peu enclin à l'effort, très pessimiste et globalement en manque de charisme. Vous êtes comme ce monde, monsieur, dans la merde.

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